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4: 7 heures. 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
5: Bonjour à tous, Sébastien Lecornu se veut rassurant, les incendies sont aujourd'hui sous contrôle dans notre pays, promet le Premier ministre. Dans les colonnes de la Tribune dimanche, il annonce également la nomination d'un coordinateur national rattaché à Matignon pour piloter le chantier de la reconstruction dans les zones sinistrées. Sébastien Lecornu qui appelle aussi à aller en vacances en Gironde par solidarité. En attendant, sur le terrain, le méga-feu qui a ravagé près de 42 000 hectares en Gironde est désormais fixé. Il ne progresse plus, même si il y a encore quelques points chauds. Au total, 208 000 habitants ont été autorisés à rentrer chez eux sur les 224 000 évacués au plus fort de l'incendie. Et puis, du côté du Var, le feu est lui aussi stabilisé. Mais les opérations des pompiers ont continué cette nuit. Près de 1800 hectares ont brûlé depuis vendredi. C'est dans ce contexte que le mercure va rapidement grimper aujourd'hui sur le quart sud-est du pays. Une vingtaine de départements sont placés en vigilance orange canicule pour terminer la semaine. Du territoire de Belfort jusqu'au bord de la Méditerranée. Jusqu'à 38 degrés sont attendus dans certains secteurs. Dans l'actualité également, encore un peu de monde attendu aujourd'hui sur les routes. C'est le traditionnel week-end de chassés croisés entre juilletistes et haoussiens. Après un samedi noir, Bison Futé hisse le drapeau rouge dans le sens des départs sur une large partie de la moitié sud, orange dans le reste du pays. Des coups de frein attendus notamment en Nouvelle-Aquitaine et en Auvergne-Rhône-Alpes. Et puis un premier maillot jaune sur le Tour de France féminin. C'est la néerlandaise Lorena Wiebes qui a remporté hier la toute première étape au sprint à Lausanne.
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2: Bonjour à tous.
1: Louis Crépeau.
2: Les incendies sont globalement sous contrôle en France, même si tout cela reste très évolutif. Ce sont les mots de Sébastien Lecornu, alors que les pompiers sont toujours mobilisés en Gironde ou encore dans le Var. Dans les colonnes de la Tribune dimanche, le Premier ministre annonce également qu'un coordinateur national rattaché à Matignon va être nommé bientôt pour piloter le chantier de la reconstruction dans les zones sinistrées. En attendant, sur le terrain, la situation est toujours précaire dans le Var. Le feu dans le massif du Gros Bessillon est stabilisé, mais le préfet préfère rester prudent. Près de 1800 hectares ont été ravagés par les flammes depuis la reprise. Du côté de la Gironde, le feu, lui, est désormais fixé. 208 000 habitants ont été autorisés à rentrer chez eux sur les 224 000 évacués au plus fort de l'incendie. 42 000 hectares sont partis en fumée. Dans ce contexte, l'épisode caniculaire se poursuit dans le sud-est du pays. 20 départements sont placés en vigilance orange pour terminer la semaine. On retrouve notamment l'Ain, les Alpes de Haute-Provence, les Hautes-Alpes, mais également le Var où les pompiers luttent contre les incendies. Dans l'actualité également, la situation à Ceuta est quasiment revenue à la normale selon l'Espagne. Les ministres de l'Intérieur des pays de l'Union Européenne se réuniront d'ailleurs ce mardi en visioconférence afin d'échanger sur la crise migratoire. Et puis dans les bassins, Léon Marchand sera bien présent au championnat d'Europe de natation à Saint-Denis. Le nageur français qui est touché au niveau de l'adducteur s'alignera bien en papillon et en crawl. Il reste toutefois incertain pour son épreuve fétiche, le 400 mètres 4 nages.

0: 9h.
1: Bonjour à tous.
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1: la situation s'améliore sur le front des incendies. Les feux sont désormais globalement sous contrôle, même si la situation reste très évolutive selon Sébastien Lecornu. Les sapeurs-pompiers restent néanmoins pleinement mobilisés, notamment en Gironde et dans le Var, pour prévenir tout risque de reprise. Dans le même temps, le gouvernement prépare l'après. Dans la tribune dimanche, le Premier ministre annonce la nomination d'un coordinateur national rattaché à Matignon. Il sera chargé de piloter les opérations de reconstruction dans les territoires sinistrés. En attendant, sur le terrain, la situation est toujours précaire dans le Var. Le feu dans le massif du Gros Bessillon est stabilisé, mais le préfet reste prudent. Près de 1800 hectares supplémentaires ont été ravagés par les flammes. Du côté de la Gironde, le feu est fixé. Dans l'actualité également, cette nouvelle déclaration de Donald Trump. Le président américain assure que les États-Unis et Israël suspendent leur frappe prévue contre l'Iran à la demande de Téhéran, à condition qu'un accord soit rapidement conclu. Le week-end de chasse et croisée continue. Bison futé hisse encore le drapeau rouge dans le sens des départs sur une bonne partie du pays. Les principales difficultés sont attendues dans le sud-ouest et la région Auvergne-Rhône-Alpes entre le début de l'après-midi et le début de soirée. Et puis un premier maillot jaune sur le Tour de France Femmes. C'est la néerlandaise Lorena Wiebes qui a remporté hier la toute première étape en Suisse du côté de Lausanne. 148 km au programme aujourd'hui, toujours de l'autre côté de la frontière entre Aigle et Genève. Très bonne journée à tous. 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

sur Viking Bang, Flannan Ground, A Child, temps à Gran, vent de sud-ouest, force 6 à 7, glissant 5 à 6, forte rafale.

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4: 10h. 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
5: Bonjour à tous. La situation s'améliore sur le front des incendies. Les feux sont désormais globalement sous contrôle, même si la situation reste très évolutive selon Sébastien Lecornu. Les sapeurs-pompiers restent néanmoins pleinement mobilisés, notamment en Gironde et dans le Var, pour prévenir tout risque de reprise. Dans le même temps, le gouvernement prépare l'après. Dans la tribune dimanche, le Premier ministre annonce la nomination d'un coordinateur national rattaché à Matignon. Il sera chargé de piloter les opérations de reconstruction dans les territoires sinistrés. En attendant, sur le terrain, la situation est toujours précaire dans le Var. Le feu dans le massif du Gros Bessillon est stabilisé, mais le préfet reste prudent. Près de 1800 hectares supplémentaires ont été ravagés par les flammes. Du côté de la Gironde, le feu est fixé. Dans l'actualité également, cette nouvelle déclaration de Donald Trump. Le président américain assure que les États-Unis et Israël suspendent leur frappe prévue contre l'Iran à la demande de Téhéran, à condition qu'un accord soit rapidement conclu. Le week-end de chasse et croisée continue. Bison futé hisse encore le drapeau rouge dans le sens des départs sur une bonne partie du pays. Les principales difficultés sont attendues dans le sud-ouest et la région Auvergne-Rhône-Alpes entre le début de l'après-midi et le début de soirée. Et puis un premier maillot jaune sur le Tour de France femmes, c'est la néerlandaise Lorena Wiebes qui a remporté hier la toute première étape en Suisse du côté de Lausanne. 148 km au programme aujourd'hui, toujours de l'autre côté de la frontière entre Aigle et Genève. Très bonne journée à tous.

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1: Bonjour à tous, des nouvelles rassurantes dans le Var. L'incendie n'a pas évolué ces dernières heures et la majorité des mesures d'évacuation ont été levées, a annoncé le préfet du département. Les pompiers sont toujours sur le terrain en cette fin de matinée. Ils poursuivent le travail sur les points chauds et le traitement des lisières. Pour rappel, l'incendie a parcouru près de 1800 hectares supplémentaires depuis la reprise du feu vendredi. Du côté de la Gironde, le méga-feu lui est fixé et ne progresse plus. 208 000 personnes sur les 220 000 évacuées ont pu rentrer chez elles. 9 départements du sud de l'Hexagone restent tout de même en vigilance orange pour les feux de forêt. Et le mercure va également rapidement grimper dans les prochaines heures dans l'est et le sud-est du pays. Une vingtaine de départements sont placés en vigilance orange canicule pour terminer la semaine, du territoire de Belfort jusqu'au bord de la Méditerranée. Dans ce contexte, le week-end de chasse et croisée continue. Bison futé hisse encore le drapeau rouge dans le sens des départs sur une bonne partie du pays. Les principales difficultés sont attendues dans le sud-ouest et dans la région Auvergne-Rhône-Alpes entre le début d'après-midi et le début de soirée. Le directeur du zoo de Beauval devrait faire son choix avant la rentrée. Rodolphe Delors réclame plus de soutien du gouvernement pour accueillir les dauphins du Marineland. Le coût du projet, lui, est estimé, on le rappelle, à 45 millions d'euros. Et puis, dernière journée 100% Suisse sur le Tour de France féminin. Deuxième étape aujourd'hui avec un peu plus de 148 km autour du Léman. C'est la Néerlandaise Lorena Wiebes qui partira avec le maillot jaune. Très bon après-midi à tous.

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5: Bonjour à tous, des nouvelles rassurantes dans le Var. L'incendie n'a pas évolué ces dernières heures et la majorité des mesures d'évacuation ont été levées, a annoncé le préfet du département. Les pompiers sont toujours sur le terrain en cette fin de matinée. Ils poursuivent le travail sur les points chauds et le traitement des lisières. Pour rappel, l'incendie a parcouru près de 1800 hectares supplémentaires depuis la reprise du feu vendredi. Du côté de la Gironde, le méga-feu lui est fixé et ne progresse plus. 208 000 personnes sur les 220 000 évacuées ont pu rentrer chez elle. 9 départements du sud de l'Hexagone restent tout de même en vigilance orange pour les feux de forêt. Et le mercure va également rapidement grimper dans les prochaines heures dans l'est et le sud-est du pays. Une vingtaine de départements sont placés en vigilance orange canicule pour terminer la semaine, du territoire de Belfort jusqu'au bord de la Méditerranée. Dans ce contexte, le week-end de chasse et croisée continue. Bison futé hisse encore le drapeau rouge dans le sens des départs sur une bonne partie du pays. Les principales difficultés sont attendues dans le sud-ouest et dans la région Auvergne-Rhône-Alpes entre le début d'après-midi et le début de soirée. Le directeur du zoo de Beauval devrait faire son choix avant la rentrée. Rodolphe Delors réclame plus de soutien du gouvernement pour accueillir les dauphins du Marineland. Le coût du projet, lui, est estimé, on le rappelle, à 45 millions d'euros. Et puis, dernière journée 100% Suisse sur le Tour de France féminin. Deuxième étape aujourd'hui avec un peu plus de 148 km autour du Léman. C'est la néerlandaise Lorena Wiebes qui partira avec le maillot jaune. Très bon après-midi à tous.

0: Bonjour à toutes et à tous, ici Carla et Agathe de l'Armada Productions. La capsule sonore que vous allez écouter est issue des Correspondances Sonores, un projet radiophonique mené avec des enfants francophones dans le monde entier.
1: Toute l'année, avec Agathe, on est intervenu dans la classe de CM1-CM2 de l'école privée Saint-Joseph à Champy pour créer des cartes postales sonores. Une carte postale sonore, c'est un peu comme les cartes qu'on envoie à ses grands-parents, ses cousins, cousines, amis quand on est en vacances, mais avec la particularité de n'utiliser que le son et la voix pour raconter son quotidien.
0: Cette année, nos correspondants étaient les enfants irlandais de l'Alliance française de Dublin. Ce que vous allez écouter aujourd'hui est un best-of de nos premières cartes.
1: Quand vous entendrez ce bruit, ça signifie que nous changeons de correspondant. Bonne écoute!

0: Bonjour à toutes et à tous. Nous sommes vos correspondants français de la classe de CM1-CM2 de Christelle Leport, de l'école Saint-Joseph à Chantepie.
1: On va zoomer notre présentation sur une région en particulier, la Bretagne, parce que c'est dans cette zone-là que nous habitons.
2: La Bretagne se situe au nord-ouest de la France. Elle est bordée par deux mers, la Manche et l'océan Atlantique.
3: En Bretagne, le climat est océanique. Ça veut dire que la météo change très vite. On dit beaucoup que en Bretagne, il pleut énormément, mais ce n'est pas vrai. On a aussi beaucoup de soleil et de beau temps.
1: La Bretagne compte aussi beaucoup de traditions. Par exemple, il y a la danse bretonne, qui est une danse spécifique qui se fait dans des grands cercles où tout le monde se tient le petit doigt.
4: En Bretagne, nous habitons à Chantepie, une ville juste à côté de Rennes, la capitale bretonne.
5: Il y a autant de pies à Chantepie parce que la ville est entourée de nature et de parcs et qu'elle est proche de la campagne. Et ce n'est pas tout. Près de chez nous, on peut aussi voir des grenouilles, des canards, des hérons près des étangs et des vaches, des moutons, des chevaux dans les prés.
6: Mais Chantepie n'est pas seulement un endroit proche de la nature. C'est aussi une ville bien urbaine.
7: Et pour parler un peu plus de l'école, la nôtre s'appelle l'école Saint-Joseph et elle accueille des enfants de 3 à 10 ans.
8: Dans notre classe, nous avions la chance de venir de différentes origines et de parler plusieurs langues.
9: Je sais dire bonjour en arabe, c'est le.
10: Je sais dire bonjour en espagnol, buenos dias.
8: Je sais parler géorgien, camacho para colajalt. Ça veut dire bonjour, comment ça va?
11: Je sais parler allemand, je peux dire Guten Tag, ich heiße Thomas, ich komme aus Frankreich.
12: Je sais dire bonjour en portugais. Hola!
13: On passe beaucoup de temps à l'école pour apprendre plein de nouvelles choses, mais on a aussi du temps pour pratiquer des activités sur notre temps libre. Par exemple, le mercredi ou le samedi, on peut aller faire du sport.
5: On a été curieux et curieuses d'aller demander à nos camarades de l'école quel sport ils pratiquent sur leur temps libre. Pour ça, on est allé faire un micro-trottoir.
14: Quel sport pratiques-tu ?
15: Je pratique de la gym et du foot. Yes.
16: Je pratique le foot comme sport.
17: De la gym.
18: De la danse et du tennis.
19: De la danse classique.
20: Je pratique de la gym, du hand et de la danse classique.
21: Pourquoi aimes-tu ce sport ?
22: Parce que j'aime bien les choses acrobatiques.
23: Parce que j'aime bien jouer au pied.
24: La danse, parce que je suis obligée d'en faire, parce que ma religion elle m'oblige. Et du tennis, parce que j'aime bien.
25: Bah, j'aime bien parce que il y avait mes copines qui en faisaient, bah, je voulais en faire.
26: J'aime bien la gym parce que j'aime bien sauter, faire des roues.
27: Il n'y a pas que du sport que l'on peut faire sur son temps libre. Voici un sondage réalisé auprès de la classe pour connaître les activités artistiques des uns et des autres.
28: Je pratique de la guitare.
29: Moi, je pratique le piano.
30: Je pratique le chant.
31: Tu vois, si je joue le jeu, c'est pour que tes yeux.
32: Je pratique l'harmonica.
33: Et voilà, c'est la fin de notre première carte postale sonore.
5: On espère qu'elle vous a plu et que l'on vous a appris des choses sur l'endroit où nous vivons et sur nos habitudes. On a très hâte de vous écouter pour découvrir vos quotidiens.
34: Ah.

0: Bonjour, je m'appelle Jean. Nous sommes des élèves de la classe de Colline à l'Alliance française de Dublin.
1: La météo n'est pas très bonne et on a eu 45 jours de pluie sans arrêt depuis janvier. Mais quand il pleut pas, il y a beaucoup de soleil et beaucoup de lumière.
2: Bonjour, je m'appelle Sophie. Et vous ? Comment allez-vous ? Je vais vous parler un peu de la nature et de la ville. Allez, on y va. L'Irlande est surnommée le Pays Vert, l'île d'Emeraude. Et c'est la vérité. Les campagnes, les littoraux et les falaises sont toutes vertes. Les Cliffs of Moher sont à l'ouest de l'Irlande. Ils sont des très grandes falaises mystérieuses. Dans le nord de l'Irlande, on peut visiter le Giant's Causeway, des gros cailloux hexagonaux qui plongent dans la mer. Au Dublin, il y a la rivière Liffey, le zoo, la cathédrale Saint-Patrick et le Phoenix Park. Ils sont très beaux.
3: Bonjour, mon nom est Tristan. En Irlande, il y a beaucoup d'animaux comme des écureuils, des vaches, des moutons, des biches et des puffins, qui sont des oiseaux qui vivent à côté de la mer. L'Irlande est aussi un pays très accueillant. Il y a des gens qui viennent de partout et pour différentes raisons. Des réfugiés de guerre, des immigrés et des touristes. Beaucoup de personnes viennent pour le travail. Moi, par exemple, ma maman est française et mon papa est irlandais.
4: Dúdinín an ordadán mar yordacán, Tionnach an marlach an amolagán, Scrachí ma futtagí a gulagán, Dichilach mar hiever an amolán. Machrinya ag casa gochiol is an glug, Lamnúan a chi nyadi esrán a gubug, Padzer na madzana shadriadar na vun.
1: En Irlande, on apprend le gaélique. C'est la langue qu'on parlait avant que les Britanniques arrivent en Irlande. Mais on n'est pas très doué et pas beaucoup de gens le parlent.
4: Chavron and Ayalakan and Gomadu, and Lordan Tulik Shom Harfergatorni Nonadu, Bralarachtway.
5: Bonjour, je m'appelle Marianne. Je suis ici pour vous parler de la musique traditionnelle et la danse traditionnelle. Dans la musique irlandaise, il y a la harpe. C'est un symbole de l'Irlande. Le fiddle, c'est aussi un instrument traditionnel. C'est comme un violon, mais quand on joue de la musique traditionnelle avec, ça s'appelle un fiddle. Il y a aussi un tin whistle, une petite flûte

0: et le boran, une sorte de tambour. Le concertina est aussi un instrument célèbre. C'est un petit accordéon. Pour moi, c'est chouette la musique. On peut écouter à la radio, dans la rue, mais aussi dans les pubs. La danse irlandaise va avec la musique traditionnelle. Naturellement, la danse irlandaise, ça fait avec les pieds et, des chaussures spéciales. Il y a des claquettes et aussi, ils dansent en groupe.
1: Merci de nous avoir écoutés. On a hâte d'écouter vos cas.
2: Bonne soirée.
3: Et voilà, c'était les correspondances sonores.
4: Un projet qu'on a mené avec l'école Saint-Joseph de Champy, une classe de CM1-CM2 et un groupe d'enfants de l'Alliance française à Dublin.

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1: Bonjour à tous, des nouvelles rassurantes dans le Var. L'incendie n'a pas évolué ces dernières heures et la majorité des mesures d'évacuation ont été levées, annoncé le préfet du département. Les pompiers sont toujours sur le terrain en cette fin de matinée. Ils poursuivent le travail sur les points chauds et le traitement des lisières. Pour rappel, l'incendie a parcouru près de 1800 hectares supplémentaires depuis la reprise du feu vendredi. Du côté de la Gironde, le méga-feu lui est fixé et ne progresse plus. 208 000 personnes sur les 220 000 évacuées ont pu rentrer chez elles. 9 départements du sud de l'Hexagone restent tout de même en vigilance orange pour les feux de forêt. Et le mercure va également rapidement grimper dans les prochaines heures dans l'est et le sud-est du pays. Une vingtaine de départements sont placés en vigilance orange canicule pour terminer la semaine, du territoire de Belfort jusqu'au bord de la Méditerranée. Dans ce contexte, le week-end de chasse et croisée continue. Bison futé hisse encore le drapeau rouge dans le sens des départs sur une bonne partie du pays. Les principales difficultés sont attendues dans le sud-ouest et dans la région Auvergne-Rhône-Alpes entre le début d'après-midi et le début de soirée. Le directeur du zoo de Beauval devrait faire son choix avant la rentrée. Rodolphe Delors réclame plus de soutien du gouvernement pour accueillir les dauphins du Marineland. Le coût du projet, lui, est estimé, on le rappelle, à 45 millions d'euros. Et puis, dernière journée 100% Suisse sur le Tour de France féminin. Deuxième étape aujourd'hui avec un peu plus de 148 km autour du Léman. C'est la néerlandaise Lorena Wiebes qui partira avec le maillot jaune. Très bon après-midi à tous.

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1: Bonjour à toutes et tous. 3 blessés en Moselle où le secteur de Gandrange au nord de Metz est actuellement confiné. En cause, l'incendie d'un entrepôt classé Céveso. Le sinistre dont l'origine est inconnue est qualifié de maîtrisé par la sous-préfecture. 30 000 personnes doivent encore rester chez elles jusqu'à nouvel ordre en raison de l'émanation des fumées. Cela concerne les communes de Gandrange, Amnéville, Vitry-sur-Orne, Clouange et Rombasse. L'incendie en Gironde, lui, est fixé. La plupart des évacués ont pu rentrer chez eux, sauf au Porge et au Cap Ferret. Dans le Var, 800 hectares ont brûlé depuis vendredi dans le massif du Gros Bessillon. Le périmètre du feu est contenu, mais les conditions météo ne favorisent pas le travail des pompiers. La commune de Coran est de nouveau accessible après avoir passé près de 2 jours encerclée par les flammes. Une dizaine de maisons du village ont brûlé. Nouvelle journée difficile sur les routes de France. Après le samedi noir vécu hier par les vacanciers sur le départ, c'est cette fois le sens des retours qui est impacté. 430 km de bouchons ont été recensés à la mi-journée. La situation s'est améliorée en début d'après-midi, mais cela devrait empirer avec un pic attendu entre 17h et 19h. Le gros du trafic se concentre sur l'A7 en provenance de la Méditerranée avec 110 km de bouchons cumulés. Patience aussi, mais dans une moindre mesure, sur l'autoroute A10 de Bordeaux à Paris et sur l'A9 entre les Pyrénées-Orientales et le Vaucluse. On termine par les sports. Le tennisman Arthur Géas offre son premier titre ATP à 21 ans. Il a remporté le tournoi de Los Cabos au Mexique en battant le Canadien Shapovalov en finale. Il fait du même coup son entrée dans le top 100 mondial. Il n'avait jusque-là jamais dépassé les quarts de finale à ce niveau. Bonne soirée!

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1: Bonsoir à toutes et tous. Sébastien Lecornu invite les Français à se rendre en Gironde. Un geste de solidarité pour les vacances, dit le Premier ministre. Les professionnels du tourisme sont à la peine alors que le département est toujours sous la menace de l'incendie qui a ravagé plus de 42 000 hectares. Un feu désormais sous contrôle des pompiers qui s'attellent à éteindre les derniers points chauds au Porge et à l'Esch-Cap-Ferré. Des points chauds toujours actifs aussi dans le Var. Depuis la reprise du feu vendredi dans le massif du Gros-Bessillon, 1 800 hectares ont brûlé, ce qui porte à 6 000 hectares la surface consumée depuis le démarrage d'un premier feu le 21 juillet. 2500 personnes ont été évacuées, mais une partie d'entre elles va pouvoir retourner à domicile à Montfort-sur-Argens et à Coran. Le feu est maîtrisé par les pompiers qui maintiennent un périmètre pour protéger les villages. Les soldats du feu doivent toutefois faire face à des vents capricieux. Des amendes plus salées pour les baignades zone autorisée. Un décret paru au journal officiel durcit les sanctions. La baignade sauvage est désormais passible d'une amende de 3e classe. Il en coûtera désormais 68 euros aux contrevenants contre 38 euros jusque-là. L'État veut lutter contre l'augmentation de ces baignades interdites, responsables de nombreuses noyades. Ils appellent à durcir les sanctions contre les injections esthétiques illégales. 5000 médecins et spécialistes de médecine esthétique dénoncent la multiplication de ces actes souvent réalisés par des personnes n'ayant aucune compétence médicale. De jeunes femmes sont récemment décédées après avoir reçu ce type d'intervention. Et puis la production mondiale de pétrole va augmenter en septembre. 7 pays membres de l'OPEP+ ont décidé d'augmenter leur quota. Objectif, réduire la pression engendrée par le conflit au Moyen-Orient sur le marché énergétique. Bonne soirée.

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1: Bonjour à toutes et à tous, vous êtes à l'écoute de Sous les étoiles, le rendez-vous estival de Cubop Sous les étoiles. On se retrouve pour la dernière fois ce week-end en direct de Vic-Fezensac au cœur de la Gascogne qui vibre au rythme des sonorités afro-latines de Tempo Latino. Ce samedi soir, les arènes Joseph Fourniol nous ont offert un nouveau voyage musical, cette fois aux couleurs du Brésil. Après les escales cubaines, les rythmes caribéens et l'énergie venue de New York lors des précédentes soirées, Tempo Latino poursuivait son exploration des musiques latines avec une affiche réunissant deux univers très différents mais portés par une même envie, célébrer la richesse et la générosité de la musique brésilienne. Dans les travées des arènes, le public était une nouvelle fois au rendez-vous pour vivre ce moment si particulier qui fait l'identité du festival, cette capacité unique à mélanger les générations, les cultures et les styles musicaux. Le premier à entrer en scène était le légendaire groupe britannique Matt Bianco, une présence inattendue à Tempo Latino, mais une très belle surprise. Dès les premières notes, le public s'est laissé porter par ces mélodies qui ont marqué les années 80 entre pop, jazz et influence latine. Accompagné de musiciens chevronnés, le groupe a revisité ses plus grands succès avant d'emmener les festivaliers vers des sonorités les plus latines, notamment celle de son dernier album Masquerade, un pari audacieux qui a rapidement trouvé son public. Au fil du concert, les applaudissements se sont intensifiés, les premiers pas de danse ont même vu le jour et les sourires se sont multipliés. Une nouvelle fois, Tempo Latino a prouvé qu'il savait surprendre tout en restant fidèle à son ADN, faire voyager les festivaliers à travers les musiques d'Amérique latine. Et après l'élégance de Matt Bianco, changement d'ambiance avec Roger. Après une mise en jambe assurée par une batucada apportée par les deux percussionnistes du groupe, le guitariste brésilien a rapidement installé une atmosphère chaleureuse et solaire. Originaire de Rio de Janeiro, Roger a partagé un Brésil authentique, celui de la samba, de la musique populaire brésilienne et des chants qui racontent le quotidien, la fête et le partage. Entouré de ses musiciens, il a livré un concert généreux, porté par une énergie communicative et une véritable proximité avec le public. Mais déjà, les regards se tournent vers de nouvelles étoiles. Après cette parenthèse brésilienne, Tempo Latino va renouer avec ses racines cubaines pour une nouvelle journée placée sous le signe du partage et de la découverte. Un dimanche qui débutera dans un cadre exceptionnel avec Ilian Canizares qui fera résonner sa musique à l'église de Vic-Fezensac avant de retrouver l'univers raffiné et lumineux du pianiste Alfredo Rodriguez. Puis changement total d'énergie, les arènes vont vibrer au rythme de Tony Sucar. Auréolé de 4 Latin Grammy Awards, le musicien péruvien viendra offrir un show explosif entre héritage latin, salsa et sonorités contemporaines. Quelques instants avant sa montée sur scène, il m'a confié les émotions qu'il habitait à l'idée de retrouver le public de Vic-Fezensac. Une nouvelle page de cette 31e édition de Tempo Latino est prête à s'écrire. On l'écoute.
2: Bueno, para mí es un placer poder regresar después del 2017. Cuando me llamó en la producción de Tempo Latino, me dijo Tony.
3: Après ma première présentation en 2017, le directeur Eric Dufaux m'a appelé en me disant Tony, et je lui dis, écoute, je suis juste en train de travailler sur un nouvel album, et c'est le volume 2 de l'hommage à Michael Jackson. Et alors ce soir, eh bien, on va présenter. C'est la première fois que je le fais parce que d'habitude je ne fais jamais, je ne joue jamais avant la sortie d'un album, je ne joue jamais les morceaux avant. Et ce soir, ça va être la grande exception, une grande première pour le public de Tempo. Je vais jouer toute une série de morceaux qui ne sont pas encore en disque. Et effectivement, je suis très émue à cette idée-là de rejouer aujourd'hui.
2: Sí, bueno, primero que todo agradecido con ustedes, gracias por el espacio, poder comunicar un poco la historia detrás de toda la música. Eso para mí es muy importante.
3: Alors, 9 ans ont passé depuis la première présentation et vraiment, bon, ce soir, ça a été très important pour moi parce que ça m'a donné une grande impulsion à l'époque, ça m'a donné beaucoup d'élan parce que ici, les gens qui sont ici, ils aiment la musique, ils viennent pour la musique et à l'époque, j'avais rien du tout, disons comme récompense, et là maintenant, je reviens, j'ai 4 Grammy, mais pour moi, Tempo Latino, dans tous ces 9 ans, je n'ai jamais rencontré un festival ou un public ou quelque chose qui soit l'équivalent de ce que j'ai trouvé ici. Et surtout, dans ma carrière, j'étais encore très jeune et ça m'a servi d'une grande influence.
1: Il est déjà temps de refermer cette nouvelle parenthèse sous les étoiles de Vic Fezensac avant de nous retrouver très bientôt sous d'autres cieux et pour d'autres voyages musicaux. Je vous laisse en musique avec Tony Soukar et sa reprise explosive de I Want You Back, un hommage vibrant à Michael Jackson, avant de le retrouver ce soir sur la scène de Tempo Latino pour la présentation de son volume 2, hommage à Michael Jackson. Très belle soirée à toutes et à tous et à très bientôt. Ciao, ciao.
2: Lo quiero mucho. Azúcar.

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1: Bonsoir à toutes et tous. Sébastien Lecornu invite les Français à se rendre en Gironde. Un geste de solidarité pour les vacances, dit le Premier ministre. Les professionnels du tourisme sont à la peine alors que le département est toujours sous la menace de l'incendie qui a ravagé plus de 42 000 hectares. Un feu désormais sous contrôle des pompiers qui s'attellent à éteindre les derniers points chauds au Porge et à l'Esch-Cap-Ferret. Des points chauds toujours actifs aussi dans le Var. Depuis la reprise du feu vendredi dans le massif du Gros-Bessillon, 1 800 hectares ont brûlé, ce qui porte à 6 000 hectares la surface consumée depuis le démarrage d'un premier feu le 21 juillet. 2500 personnes ont été évacuées, mais une partie d'entre elles va pouvoir retourner à domicile à Montfort-sur-Argens et à Coran. Le feu est maîtrisé par les pompiers qui maintiennent un périmètre pour protéger les villages. Les soldats du feu doivent toutefois faire face à des vents capricieux. Des amendes plus salées pour les baignades hors zone autorisées. Un décret paru au journal officiel durcit les sanctions. La baignade sauvage est désormais passible d'une amende de 3e classe. Il en coûtera désormais 68 euros aux contrevenants contre 38 euros jusque-là. L'État veut lutter contre l'augmentation de ces baignades interdites, responsables de nombreuses noyades. Ils appellent à durcir les sanctions contre les injections esthétiques illégales. 5000 médecins et spécialistes de médecine esthétique dénoncent la multiplication de ces actes souvent réalisés par des personnes n'ayant aucune compétence médicale. De jeunes femmes sont récemment décédées après avoir reçu ce type d'intervention. Et puis la production mondiale de pétrole va augmenter en septembre. 7 pays membres de l'OPEP+ ont décidé d'augmenter leur quota. Objectif, réduire la pression engendrée par le conflit au Moyen-Orient sur le marché énergétique. Bonne soirée.

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1: Bonsoir à toutes et à tous et bienvenue sur Sun à l'écoute de Cubop sous les étoiles, votre rendez-vous dominical dédié aux musiques d'influence afro-latine. En cette période estivale, je vous propose chaque semaine une playlist imaginée pour vous faire voyager au rythme de sonorités venues d'ailleurs. Une heure pour explorer les multiples paysages du Latin Jazz entre énergie festive, élégance acoustique et pulsation urbaine. Je vous laisse donc maintenant profiter de ce voyage musical vibrant, à savourer au frais sur les ondes du son unique.

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0: Alors je vous propose un truc, un peu comme vient de dire Joey Star, on va tous se baisser, mais on va rester tous en bas. J'adorerais qu'on fasse une, qu'on balance une vague.
1: En bas, baissez-vous. Baissez-vous, en bas, massif, en bas. En bas, en bas, en bas, en haut, en bas, en bas, en bas, baissez-vous, en bas. Qu'est-ce qu'il y a, t'as de l'arthrite ou quoi?
0: Ce qui serait bien, c'est que qu'on ait juste une vibration, une pensée d'amour, voyez-vous, pour quelqu'un de proche, quelqu'un qu'on aime, qu'on connaît ou pas, peu importe, en tout cas, un amour même universel, inconditionnel, peu importe, on va balancer une vibration d'amour avec l'animal préféré. Alors restez tous en bas et on va tous monter au même temps. Attendez, on fait un petit silence, un vrai silence, un vrai silence.

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1: Tu les aimes tes cours de philo?
0: Je les adore. C'est vraiment très enrichissant, très profond, très intense. Je jouis du savoir comme philosophe.
1: T'as intérêt à avoir une bonne note.
0: Ouais. Tu me mets combien là?
1: Deux. 14.
0: 14. Tu me mets 14.
1: Ça demande encore un peu de pratique.

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